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0: oignon. C'est Ivan Choco qui a fait le clip.
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sache danser ou pas, vas-y, place-toi, c'est le moment. Hein. On va s'ambiancer un tout petit peu là.

0: Oh mon dieu, waouh, c'est difficile de danser comme ça, hein. Fallait voir comment je t'entraîne m'ambiancer en studio. Pourquoi Samira regarde ma plateforme comme ça? Bonjour les amis, on démarre le dernier show de la semaine, c'est 13 City Summer, le distress de l'été avec ton frérot Dali. Bonjour, bon réveil, bienvenue, c'est déjà le week-end, vendredi, dernier jour de la semaine, on ne dure surtout pas au champ. Accrochez-vous, on est parti pour 3 heures de hit et de kiff sur Trace FM, toujours premier sur les hits.
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1: Vous passez de la musique, c'est ma spécialité. J'interagis aussi avec vous. Je sais que depuis le lundi, je vous dis, ah, j'ouvre le téléphone, ah, je vais l'ouvrir, ah, je l'ouvrirai cette fois-ci. Ah non, c'est la bonne, mais jamais je le fais. Pardonnez-moi. Bon, cette fois-ci, c'est bon, c'est ok. Tout au long de l'émission, le téléphone sera ouvert. Je vous promets que je vais le faire. 27 225 08 200, vous pourrez appeler. Pas tout de suite, quand je vais revenir tout à l'heure, l'appel va Samir en train de courir pour aller prendre nos appels. Calmez-vous d'abord, d'accord? On revient tout de suite. Vous allez pouvoir me dire, vu qu'on est vendredi et qu'il y a beaucoup de sorties d'artistes, quelle est pour vous la sortie qui sera la plus prometteuse ce week-end-là en termes de musique, tout naturellement. Et vous pourrez en même temps en profiter pour me dire c'est lequel votre hit de cet été. 27 225 08 200, c'est le numéro pour passer en direct quand je reviens dans pas longtemps. Après qu'on soit écouté, la panoplie de chansons qui arrive. Il y aura VDA avec leur mythique ballet, très difficile à exécuter. Samira, tu sais le faire ce ballet? Ah, tu sais, je te fais pas très très confiance qu'il s'agit de danser de toute façon, donc vas-y. Allez les amis, je reviens tout de suite, bougez pas, c'est Dani, c'est Trace City Summer sur Trace FM, toujours premier sur les hits.
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1: Trace FM, c'est officiel. Samira, la nouvelle stagiaire, ne sait pas du tout danser. Elle a essayé de me faire croire qu'elle savait le faire, mais c'est catastrophique. Elle a essayé de m'expliquer comment Zoblazo de Mewes danse. C'était catastrophique. En plus, elle a voulu justifier en me montrant des images. Elle n'a rien trouvé. Ensuite, elle a voulu m'expliquer comment le ballet se faisait, le ballet zouglotique. Bah, finalement, catastrophique. Bon, bah, je pense qu'elle va se concentrer sur l'animation parce que la chanson, la danse, c'est pas du tout fait pour elle. Je dis ça, je dis absolument rien, d'accord? Allez les amis, il est quoi? Il est 10h32 minutes. Bon, si vous appelez maintenant, je vous reçois en direct, hein, je suis totalement free. Venez me dire selon vous quel est le hit de cet été, quelle est la chanson que vous saignez non-stop et qui selon vous sera le hit durant toutes ces vacances 2026. N'hésitez pas à me le dire en appelant au 27 225 08 200. En attendant, on va se faire une petite séquence nostalgie. Avec Samira, on parlait tout à l'heure et puis elle s'est souvenue qu'en fait, il y a quelques années en arrière, elle était hyper fan de Trace et passait toutes ses journées devant la chaîne de télé Trace Urban, Trace Africa et tout ça. Et aujourd'hui, elle bosse à Trace. Voilà. Donc, comme elle était nostalgique, on va s'écouter cette magnifique chanson de l'époque Trace Urban. Quand je dis l'époque, c'est quand on était ado là. C'est une grosse chanson de Nicki Minaj que vous allez reconnaître. Ah, forcément, elle vous dit quelque chose, cette chanson-là. C'est Trace City Summer, le 10-13 de l'été. Et voici Nicki Minaj en featuring avec Chris Brown sur le titre Ride By My Side. Vous comprenez pas anglais, mais bon, c'est pas bien grave. Allez, bougez surtout pas, les amis. Je reviens dans quelques minutes seulement.

0: Bah voilà, petite séquence nostalgie. On se retrouvait en 2012 là carrément avec cette chanson de Nicki Minaj. Je suis sûr qu'elle vous a rappelé plein de petits souvenirs. D'ailleurs, je rappelle les amis que mon téléphone il est ouvert, 27 225 08 200. Tu rappliques, tu me dis selon toi c'est quoi le hit de l'été. Et t'as l'occasion de faire une petite dédicace, hein, donc de saluer deux ou trois personnes, why not. Je suis totalement open et je suis très très gentil. C'est Trace City Summer, le distrait de l'été avec Dani. Voici Syndica qui arrive sur la radio.
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1: Elle était à Frodeschon il y a quelques jours.
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1: Elle, c'est Théodora. Elle vient de passer à l'instant avec cette magnifique chanson Mélodrame en collaboration avec. C'est pas sa chanson, je pense. Je crois que c'est le titre de Diziz. Elle était invitée dessus en collab. Magnifique chanson qui a extrêmement bien marché. Et donc, elle s'est produite, hein, Théodora, ce phénomène-là actuel de la musique française au Portugal la dernière fois. Elle s'est produite à Afro Nation. C'était un magnifique show. Une entrée spectaculaire, une prestation on fire avec le public qui a répondu présent sur chacun de ses titres. C'est juste la preuve de ce que c'est vraiment vraiment le phénomène montant de la musique française et quelle est la star qu'elle pense être. Voilà, tout simplement. Aussi simple que ça. Tout comme elle se croit aussi star, ma stagiaire là, parce que elle pense qu'elle sait chanter, pourtant elle sait pas chanter. Elle pense qu'elle sait faire le ballet, pourtant elle sait pas le faire. Zo Blazo de Mewé, catastrophe quand elle essaie de danser. Son tonton a dû lui envoyer une vidéo démo là tout à l'heure pour qu'elle puisse s'entraîner pour voir comment on fait. Tonton, il s'appelle comment? Dis son nom dans le micro, t'as peur de quoi? T'es juste à côté de toute façon. Fais un coucou à tonton vite fait.
2: Je fais un gros coucou à Dessous Ibrahim déjà. Mm-hmm. Et pour la vidéo, je vais prendre des notes.
1: Bah voilà. Donc merci beaucoup pour la démo, hein, tonton Dosso. Et puis on espère qu'elle saura danser. Tu bosses tes leçons, quand je reviens le lundi, on vérifie tout ça, d'accord? Allez les amis, bougez surtout pas.
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1: Parce qu'il y a des bangers qui arrivent là dans quelques minutes seulement sur la radio. Bougez pas. Oubliez pas, le téléphone il est ouvert aussi, hein, 27 225 08 200. T'appelles à n'importe quel moment et je te prends. Sauf que là, je vais pas te prendre si tu appelles. Donc attends quand je reviens tout à l'heure. On va enchaîner avec Achaké. Il était lui aussi à Afro Nation il y a quelques jours. Prestation on fire. Il s'est produit sur scène lors du deuxième jour du festival. Et c'était juste incredible. Voilà, je dis ça, je dis absolument rien. Si tu restes bien connecté, tu vas l'entendre dans quelques minutes seulement sur la radio. Avec DJ Snake sur le titre Worship, qu'elle adore encore, hein, mais je suis sûr qu'elle saura pas danser, même si on le met, Samira. Franchement, qu'est-ce que tu sais faire exactement, toi? Faut qu'on ait une discussion très très sérieuse. Allez, bougez pas, les amis, je vais tirer les oreilles de Samira et je reviens tout de suite. À toutes!
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1: Mais bien sûr, et on s'en vient sur tout ce qu'il y a comme ça en ce moment. Voici Taïk et Anim qui arrivent sur la radio avec leur gros son réanimé. Je pense, elle m'en a parlé hein, hier, ma stagiaire Samira. Elle adore la chanson, mais c'est pas dansé malheureusement. Et j'ai passé tout mon temps à répéter. Allez, on se l'écoute et on revient tout de suite.

0: Pour le coup, Tyke, lui, veut animer sa carrière dans l'industrie anglaise parce qu'il a annoncé qu'il va bientôt sortir un projet 100% anglais. Il va d'ailleurs aller s'installer entre les États-Unis et Londres pour sortir son projet. Et je pense que dans ce cadre-là, il a enregistré une collaboration avec Didi B, hein, dont un extrait tourne pas mal sur les réseaux en ce moment. On a hyper hâte de voir tout ça. On a Didi B qui part au Nigeria, Tyke qui part aux States. Bah, comme quoi, l'anglais, c'est hyper important pour s'offrir une carrière internationale. Allez, les amis, on s'apprête à aborder la deuxième partie de ce show. Bougez pas. C'est 13 City Summer, le nom du show. Je m'appelle Danny. Oui, je suis pas tout seul, je suis avec Samira. Et on vous sert le show jusqu'à 13h en direct sur Trace FM. Toujours premier sur les hits.
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1: Dans Radio Show durant ses vacances en direct sur Trace FM, toujours premier sur les hits avec ton frérot Danny, assisté de Samy, Ra à la fin, mais bon, Samy ça rime mieux donc j'utilise comme ça. Mon téléphone il est totalement open, je tiens à vous le rappeler quoi, oubliez pas, 27 225 08 200. Tu viens, tu me dis c'est quoi selon toi le hit de cet été, puis t'as l'occasion de saluer deux ou trois personnes vite fait pour faire une dédicace, d'accord? Allez, n'hésite pas à appeler, sois pas timide mon ami, je continue à te faire plaisir en zik, il y a de gros hits qui arrivent, ça rime hein. T'as vu, je suis un très bon rappeur, je viens d'aligner quatre phrases qui riment, t'as pas suivi? Samira elle est pas concentrée donc là c'est pas possible. Ben, allez on va s'écouter de la musique les amis, voici Ira Star qui arrive, à sa suite il y aura aussi Didi Yéman, et là on va mettre un peu de pression. Et puis Die Die de Shakira sur la radio en feat avec Burna Boy. Bougez surtout pas les amis, je reviens tout de suite.
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1: We always enjoy on air here sur Trace FM, toujours en premier sur les hits. Je m'appelle Danny, sa mère est en train de me dévisager parce qu'elle estime que mon anglais il est pourri. Je m'en fous, tu sais parler anglais toi? Bien? Ah d'accord. Allez les amis, oubliez pas, il est ouvert mon téléphone. Vous pouvez passer faire des coucou, faire des dédicaces à des personnes que vous aimez et me dire c'est lequel le hit de l'été selon vous, hein. Hésitez surtout pas. Là j'ai une petite pensée pour tous les chauffeurs de VTC. Samira vient de partager avec moi qu'elle est montée dans un taxi hier et le gars il écoutait la radio. Mais elle a oublié de demander son nom. Sinon on lui aurait fait une petite dédicace. Du coup j'en profite pour faire une dédicace groupée. Tous les chauffeurs de VTC à l'écoute en ce moment, ou même les personnes dans leur voiture personnelle qui nous écoutent, bah on vous fait un gros coucou, on vous fait plein de bisous, on passe un max de zik pour vous, d'accord? D'ailleurs, il y a une magnifique chanson qui va arriver là que vous connaissez, ça a été un énorme banger. C'est bien sûr un titre de Niska qui d'ailleurs se prépare à faire un concert. Il va faire 3 dates successives en 2027, le 9, le 10 et le 11 avril 2027. Il s'apprête donc à assaillir le Stade de France. J'espère que tous les charros sont ready pour se remémorer tous les bangers que cet artiste nous a servi. Parlant de banger, en voici un. Réseau, Niska, maintenant sur Trace FM, toujours premier sur les hits. Bougez pas les amis, je reviens dans pas longtemps.
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1: 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Yeah, yeah, ici jusqu'à 13h. Trace, premier. Dans Radio Show Trace City Summer, de distress de l'été, ça se passe ici sur Trace FM, toujours premier sur les hits. On te passe un max de zik, mon pote. Reste bien, bien connecté. Il y a KJ Vara qui arrive dans quelques secondes seulement. Et juste après, bah, j'ai un invité que je vais vous présenter. Il est bien installé, il est bien frais, il a la tête rasée aussi. Vous allez faire plus ample connaissance avec lui dans quelques minutes seulement si vous restez bien connecté sur Trace FM, toujours premier sur les hits.
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3: Et bien sûr, c'est ton radio show des vacances. Tous les plus gros sons sont ici à ton carrefour musical Trace City Summer. Le distress de l'été avec ton frérot Danny. Avec aussi Samy, dont j'ai ouvert le micro il y a quelques secondes. Coucou Samy, ça va? Ça va bien?
4: Ça va Danny.
3: Is everything okay?
4: Yes. C'est...
3: Tu m'entends pas?
4: Non, je t'entends pas.
3: Bah vas-y, tu bouges le... Oui. Non, non, l'autre truc à côté. Voilà, tu le tournes juste, ça t'augmente le volume. C'est bon, tu m'entends?
4: C'est bon.
3: Bah voilà, une leçon d'apprise dans ton stage. C'est déjà pas plus mal. Et on reçoit un invité ce matin dont je vous parlais à l'instant. Hein. Bon, il a la tête rasée, il a des lunettes de soleil. Il est surtout artiste, chanteur, les amis. Aidez-moi à recevoir comme il faut mon frangin Franklin Fresh. C'est comment, Franky?
5: Ça va, ça se passe bien, Dani.
3: Bah, c'est Groot, ça fait plaisir de te voir. Welcome back à la maison.
5: Merci, merci.
3: Parce que tu disais hors antenne, t'es déjà venu, mais ça remonte à longtemps.
5: Effectivement, effectivement.
3: Mais pourquoi t'as mis autant de temps avant de revenir nous voir,
5: Franck? Bon, en vrai de vrai, je fais beaucoup d'allers-retours sur Casablanca, au Maroc.
3: Ouais.
5: Donc, ça fait pratiquement un an que je suis rentré, donc je suis sur le terrain. Donc, on prépare vraiment beaucoup, beaucoup de bonnes choses. Il y a déjà des trucs qui sont sortis. Mais là, vraiment, on est sur place, là. On est à Trace FM, c'est carré.
3: Bah, bien sûr, forcément. Tu viens de Casablanca, ça tombe bien. Ouais. Samir, à côté, vient de Casablanca aussi?
4: Non, de Rabat.
3: De Rabat, excusez-moi.
5: Rabat.
3: C'est le même Maroc. Elle a dit que leur couscous, il est exceptionnel, tu confirmes?
5: Ouais, c'est tous les vendredis,
3: Ah ouais. Ah, au moins, elle m'a pas raconté des conneries, c'est déjà
5: non,
3: ça.
5: Non, pas du tout.
3: T'as tué la chance, c'est déjà bien. Francky, tu es artiste, chanteur, ivoirien.
5: T'es rappeur, hein.
3: Rappeur, ça, c'est bien de le dire. Puis tu chantonnes un peu quand même quand je suis.
5: Oh oui, mais bien sûr, en effet.
3: Ah ouais, t'as appris ou c'est juste venu comme ça la chanson, bon, vu que t'es rappeur à la base?
5: En vrai de vrai, concernant tout ce qui est musique, c'est depuis l'âge de 11 ans que j'ai vraiment mis le pied dedans.
3: Ah ouais.
5: Voilà, avec des artistes tels que Narcy Jones, Nas, Fabolous, Nelly. Bon, j'ai pas fini d'en citer. Donc c'est comme ça que j'ai appris et je chantais surtout en anglais.
3: Ah ouais.
5: Voilà, j'ai appris la musique, mais vraiment la musique américaine.
3: Ça donnait quoi quand tu...
5: Voilà,
3: écoute,
5: j'ai fait vraiment des titres. Par exemple, mon premier titre qui m'a vraiment lancé ici en Côte d'Ivoire et à l'international également, c'est Djengi Djeng. C'est un titre qui était en anglais.
3: Ah ouais.
5: Voilà, c'était à l'époque de l'afrobeat en 2014 quand ça s'était en train de pop au niveau de l'afrobeat.
3: Ouais, bien sûr.
5: Voilà,
3: ouais.
5: Donc du coup, j'ai sorti ça, c'est ce qui m'a permis d'avoir ma reconnaissance. Il y a Singila qui avait validé et tout, il m'a donné de la force.
3: Ouais.
5: Surtout lui, il m'a donné beaucoup de force sur le projet. Et donc c'est comme ça que ça s'est lancé. Après il y a eu Ma Chérie qui est le second titre, en feat avec Lino Amani, produit par Abdul Karim.
3: Ah ouais, OK.
5: Voilà, donc du coup, ça a vraiment été l'été 2014. Et c'est comme ça que je me suis fait connaître.
3: Bah clairement, Franklin. Bah tu vois, il y a Samira, elle va m'aider à te poser des questions. Hein, donc okay. Samy, n'hésite surtout pas si t'as des questions à poser à Franklin. Vas-y, on les
4: oui, on tout. Hein.
3: D'accord. T'en as une là tout de suite ou pas encore?
4: Pas encore. On va attendre un peu.
3: Okay. Bah Franklin, tu sais, là, je suis sur ta page YouTube.
5: D'accord.
3: Et je vois que le premier clip que t'as diffusé dessus remonte à 10 ans derrière.
5: Ouais, en effet, c'est ce que je dis là. En vrai, le son qui m'a...
3: Avant que tu continues, on peut dire que t'es vieux quand même.
5: Ouais, en vrai, de vrai, c'est un peu à l'image de Imra.
3: Ouais, bien sûr.
5: Voilà,
3: ouais.
5: On travaille depuis longtemps, mais bon, quand ça va, pop.
3: Bon, c'est
5: les
3: là
5: gens
3: que...
5: dit, ah, mais il est sorti où? Alors qu'il y a longtemps que le travail se fait.
3: Yeah, bien
5: c'est
3: sûr.
5: Un peu ça, quoi.
3: Bah, du coup, c'est, comme t'as dit, c'est le rap que tu fais. Tu commences par le rap déjà de
5: Exactement.
3: Et après, tu découvres plein d'autres styles. Tu c'est te ça. Dis pas à un moment donné, bon, je vais laisser un peu le rap pour aller faire tel truc. Ou bien tu restes quand même fidèle à ton rap et pourquoi?
5: Bon, en vrai de vrai, moi, comme j'ai dit tout à l'heure, j'ai appris la musique avec le rap américain.
3: Bien sûr, oui.
5: Bon, on est dans un pays francophone, je suis venu avec mon truc, c'était pas trop ça.
3: Mm-hmm.
5: Donc, quand il y a eu l'afrobeat, j'ai dû manipuler mon art de rap pour le morfondre dans l'afrobeat, et ça donnait Djengi Djeng.
3: Ouais.
5: Et après, j'ai des titres comme Ma Chérie où j'ai rappé,
3: ouais.
5: Mais j'ai d'autres titres où j'ai commencé à chanter. Voilà, donc le rap, c'est bon, mais après, il faut se diversifier.
3: Ouais, c'est super important,
5: c'est
3: et t'essaies de le faire autant que possible.
5: C'est ça.
3: Tu me disais d'ailleurs tout à l'heure que t'as sorti une mixtape ou c'était un EP?
5: Une mixtape. En 2024.
3: Ouais, mixtape de combien de titres?
5: Normalement, je crois, la mixtape, elle avait 19 titres. Hein,
3: ah ouais?
5: Si je me trompe pas, ouais.
3: Non, man, c'est un
5: bêtement d'un album. Non, peut-être je me trompe, c'est 14 titres.
3: Ah ok, ouais.
5: 19, c'est beaucoup, c'est 14, je crois que c'est 14 titres.
3: J'ai
5: même oublié.
3: Avec des collaborations, notamment.
5: Avec des collabs.
3: Un Jamaïcain.
5: Ouais, avec un Jamaïcain, Ragga Don Bones Clan.
3: Yeah.
5: With Guns.
3: Isabelle,
5: Ragga Don Bones Clan, il est très bon.
3: Et
5: il est très bon.
3: T'arrives à prononcer ça facilement.
5: Ouais,
3: ça.
5: Ragga Don Bones Clan.
3: Ragga Don Bones Clan.
5: Ouais, et donc il y a une collaboration avec With Guns également sur le projet.
3: Ouais.
5: Je suis en collaboration avec une artiste ghanéenne qui s'appelle AB The African.
3: Okay.
5: C'est un bon titre aussi qui s'appelle Unique. Et donc il y a d'autres collabs également, mais bon voilà, j'ai des titres solo aussi sur le projet.
3: Ouais, mais c'était peut-être ton premier projet du

0: Allez les voir, faut aller écouter les chansons, elles sont magnifiques. Les projets aussi sont disponibles hein, sur.
1: Oui, tout est disponible sur les plateformes de streaming et tout. Donc tout est disponible. Il y a des clips sur YouTube. Mm-hmm. C'est carré.
0: Ouais, c'est carré, il faut aller voir. Samir a dit un mot.
2: Bah, Dany, déjà, je pense que Franklin, il a fait tout le.
0: J'ai
2: dit l'historique de sa carrière, en fait, tu vois. Et là, moi, je pense bien qu'avec tout ça, je pense que, à part la musique. Franklin, il a quelque chose quand même qui nous cache, tu vois, que peut-être que ses fans et nous-mêmes ne savons pas.
1: Effectivement. Et comment tu as su?
2: Non, parce que avec l'historique que tu as donné là, franchement.
1: Ouais. Bon, non. Je ne suis pas qu'artiste. En vrai de vrai, j'ai eu une belle carrière par rapport à mes études. Donc je suis titulaire d'un baccalauréat A2 depuis 2005 et j'ai effectué des études en droit.
0: Ah ouais,
1: voilà, donc j'ai obtenu mon master en droit des affaires, option droit des affaires.
0: Ah ouais.
1: Voilà, donc j'ai collaboré dans un cabinet d'avocats. Voilà, donc je continue toujours et à côté de ça, bon, j'ai eu une autre expérience au Maroc dans une autre activité commerciale et tout. Ben c'est ça, hein, c'est le boulot. Si on veut financer la musique, et voilà, si on veut financer la musique, il faut le jet.
0: Ouais,
1: voilà, donc moi il est barré, il fait ce qu'il y a à faire, puis voilà quoi.
0: Ouais, exactement. Samira elle est voyante du coup parce qu'elle a pu deviner tout ça.
1: Elle a le bagage intellectuel.
0: Je te dis, just exceptionnel. Bah, à côté de tout ce que tu fais aussi, il t'arrive parfois d'accompagner certains artistes.
1: Oui.
0: Tu me parlais tout à l'heure de Stone Boy.
1: Effectivement.
0: Que t'as été. Vas-y.
1: Avant Stone Boy, il y a eu Afrobee qui était venu en décembre 2019. Donc lui et moi on avait connecté par Instagram parce qu'à l'époque j'étais le manager d'une grande boutique de vêtements à Abidjan.
0: Okay.
1: Je me permettais d'habiller tous les artistes qui se reconnaîtront en tout cas plus ou moins. Et donc à l'écran je jouais les clips des artistes qui me plaisaient.
0: Okay.
1: J'étais pas le genre du gars à écouter la musique qui mousse.
0: C'est
1: moi
0: ça,
1: j'écoutais les gars qui me plaisaient. Donc à l'époque je faisais passer les clips d'Afrobeat à la boutique et tout. Je snappais, je le taguais, je l'envoyais. C'est comme ça que j'ai linké avec lui sur Instagram. Et il m'a dit écoute tu sais quoi, je viens à Abidjan en décembre, tiens mon numéro. Il m'a donné mon WhatsApp
0: directement.
1: Comme ça que j'ai linké avec lui, on s'est lié d'amitié. Et quand il est venu à Abidjan effectivement en décembre 2019, je suis allé le chercher à l'aéroport à l'heure qu'il m'a donné. Et on était ensemble, du coup, j'ai tout fait avec lui.
0: Ouais, il a fait une collab avec Didi et tout ça.
1: J'étais là, je suis allé au studio quand ils ont terminé le titre et tout. Mais pour le clip, par contre, j'étais pas présent.
0: Mm-hmm.
1: Mais par contre, je suis dans le clip avec One Day Call.
0: Ah ouais, ok.
1: Ouais, il a fait un clip avec One Day Call, j'étais là, je me suis occupé un peu de son séjour. Et puis après, bon, j'ai vaqué à mes occupations et on s'est revus. Comment je suis parti au Maroc, je suis revenu en 2021, en décembre 2020. C'est là qu'on s'est revu et puis bon, tout est bon. On est quand même proche.
0: Afrobeat qui en fait un shout-out, qui adore la Côte d'Ivoire et qui n'hésite pas à
1: faire un Ivoirien d'origine. Il n'a pas le choix.
0: Franchement, ça fait hyper plaisir. Ouais. J'ai vu des vidéos de lui quand on était au Mondial et tout pour en train de soutenir la Côte d'Ivoire. C'était juste magnifique. Bah y a pas qu'Afrobeat, t'as même permis à Stone Boy de connecter déjà de venir en Côte d'Ivoire.
1: Ouais.
0: Et de connecter avec Alpha Blondy.
1: C'est ça. Bon, beaucoup de personnes ignorent. J'ai vraiment intervenu dans beaucoup de projets, tels que le projet de Jean-Jacques Kwame avec Braquette. Voilà, j'ai intervenu dans le projet de Jean-Jacques Kwame avec Braquette. Voilà, j'ai écrit les paroles pour lui.
0: Voilà. Bah, décidément.
1: Ouais, donc, et après ça, il y a Stone Boy qui voulait venir en Côte d'Ivoire. Bon, à la base, je voulais organiser son concert ici, mais comme il n'est pas vraiment connu en Côte d'Ivoire, voilà, donc les promoteurs étaient un peu réticents.
0: Ils n'étaient pas chauds.
1: Donc, je suis allé au Maroc et à la dernière minute, ils m'ont contacté avec mon associé et puis ils m'ont dit écoute, on vient sur nos propres frais, on veut venir faire un média tour, on est sur un média tour Africa, on veut venir faire un média tour Côte d'Ivoire.
0: Okay.
1: J'ai fait ça en un week-end, frère.
0: Ah ouais.
1: Ils m'ont contacté vendredi, tout le week-end je me suis concentré dessus, j'ai fait le planning de toute la semaine. Il est arrivé lundi, il est reparti samedi, on a fait les radios, les télés, on a tout fait.
0: Ah ouais, t'es
1: et
0: chaud.
1: Et je lui ai permis de rencontrer Alpha Blondy.
0: Ah, t'es chaud.
1: D'où sa collaboration avec Alpha Blondy.
0: Ah, t'es chaud. Ouais. T'es chaud, Franklin, t'es chaud. C'est incroyable tout ce que tu fais. Mais franchement, chapeau déjà parce que
1: merci.
0: C'est exceptionnel. Parce que, effectivement, dans le domaine dans lequel on est, il y a beaucoup de personnes qui interviennent dans l'ombre.
1: C'est ça.
0: Et malheureusement, on n'est pas au courant, on ne sait pas, on les voit pas, tu vois. Mais c'est paradoxal. Toi, tu es chanteur. Mais tu restes quand même dans l'ombre en faisant ce genre de choses-là.
1: J'ai plusieurs cordes à mon arc.
0: Bien sûr, ouais. Bon, on va revenir à la musique hein, parce que c'est vraiment l'essentiel et ce sur quoi on veut que les gens se focusent aujourd'hui.
1: C'est ça.
0: T'as sorti une chanson dernièrement qui est une autre collaboration.
1: C'est ça.
0: Pourquoi tu fais autant de collaborations du tout?
1: Bon,
0: du coup,
1: en vrai de vrai, moi, les collaborations, c'est pas des trucs calculés, c'est des trucs qui sont vraiment naturels. Et cette collaboration-là, vraiment, je vais pas le mentir, c'est l'une de mes meilleures collaborations.
0: Mm-hmm.
1: Parce que si je vous explique comment on a fait ce titre-là, et aujourd'hui, ça se retrouve un peu partout.
0: Sur Trace,
1: et beaucoup aimé, voilà, et beaucoup aimé.

0: aimé, ça tourne vraiment partout. Vraiment, je suis content, je suis satisfait parce que LG, c'est un membre de Kif No Beat et vraiment, j'ai été avec Kif No Beat depuis leur début, en 2013 en tout cas,
1: ouais,
0: jusqu'à une certaine période. Et aujourd'hui, faire cette collab avec lui qui m'a tendu la main, c'est vraiment grandiose pour moi.
1: Bien
0: et
1: sûr, ouais,
0: vraiment, je suis fier de ce titre-là. Et je sais comment on l'a composé. C'était, ça allait vraiment de manière naturelle.
1: Mm-hmm,
0: alors, on l'a pas forcé. Le feat n'était même pas prévu. On s'est rencontrés au studio chez Marco Disney.
1: Ouais.
0: Voilà. Et donc, du coup, on écoutait des prods de mon beatmaker. Mm. Et on est tombé sur la prod de Farotema.
1: Farotement, ouais.
0: Et dès qu'il a entendu la prod, il s'est levé. Il a fait le refrain et puis je l'ai accompagné et puis c'est comme ça qu'on a fait le titre.
1: Et oui, le projet a été enregistré et puis ouais, c'est bon, la collab est sortie. Aussi simple que ça, le clip est dispo, le son est sur les plateformes. Faut le saigner. D'ailleurs, le clip est en rotation sur Trace.
0: C'est
1: hein,
0: ça,
1: donc,
0: c'est ça.
1: Vous avez certainement déjà eu l'occasion de le voir. Something to say? Oh no?
2: No.
1: Ok, perfect. Perfect, already perfect.
0: Are you sure you don't have something to say?
2: Yes, I'm sure.
1: Okay. Excusez-nous les Américains. Oh. Du coup, Farotement 2.0, c'est le titre du
0: c'est
1: projet.
0: Farotement,
1: c'est un terme qu'on connaît, bien
0: c'est
1: sûr,
0: ça, c'est ça.
1: En Côte d'Ivoire. Pourquoi le choix de ce terme-là comme titre de la chanson?
0: À la base, comme je dis là, et quand la prod passait, LG il a commencé à faire je suis dans mon Farotement, je suis dans mon Farotement, et puis je l'accompagnais, je dis mais je suis dans mon Farotement, toi tu es jaloux de moi, c'est comme ça qu'on a fait le truc. Et puis je me suis dit bon, Farotement c'est un terme que les Ivoiriens connaissent et c'est un truc qui est déjà sorti, il faut
1: bien
0: qu'on
1: sûr,
0: parte sur une nouvelle base.
1: Ouais.
0: On est en 2026, c'est Farotement 2.0 forcément. Voilà, le 2.0, c'est pour dire que...
1: Là, c'est le Farotement actuel.
0: Voilà, à l'époque, les gars faisaient un Farotement d'une certaine manière.
1: Oui.
0: Aujourd'hui, on fait le Farotement à notre manière.
1: Ah ouais.
0: Et c'est 2.0, 2026.
1: Bah, t'as l'air de t'y connaître pour nous qui ne sont pas au courant. C'est quoi exactement les éléments qui constituent notre Farotement actuel?
0: C'est ça. Bon, le Farotement actuel, c'est quoi? C'est dit, même si t'as 10K, et prendre l'exemple, il y a un gars sur Facebook là, j'ai un peu oublié son nom. Il dit, même si tu as 20 000 dans ta poche, quand tu es en forme, on doit savoir que tu es là.
1: Oubais.
0: Tu fais ton Farotement. Donc c'est un peu ça le Farotement 2.0.
1: Okay.
0: Peu importe ce que tu as, peu importe tes moyens, il faudrait que tu puisses te mouvoir, il faudrait que tu puisses vraiment t'affirmer.
1: Mm-hmm.
0: C'est un peu ça le Farotement 2.0. Quoi.
1: Bah voilà, le son il est déjà disponible, les amis, on va se l'écouter tout à l'heure. D'ailleurs, Franklin va chanter dessus hein, dans pas très très longtemps. Franklin, t'es de retour au pays, au bled, c'est comme ça que les Wesh nous appellent. et t'as pu voir tous les mouvements qu'il y a dans l'industrie musicale ces dernières années.
0: C'est
1: quoi ta lecture à toi de ce qui se produit dans le game, surtout dans le rap ivoire aujourd'hui, vu que t'es rappeur à la base?
0: Oui, bon, et bon, je vais pas vous mentir, j'analyse depuis longtemps. Moi je regarde à distance parce que comme j'ai dit, j'étais au Maroc,
1: bien
0: je travaillais
1: sûr,
0: là-bas, et chaque fois que je viens sûrement en vacances, 2 semaines, 1 mois, je repars. Mais de ma lecture de tout ce qui se passe sur le rap ivoire, ça a vraiment beaucoup évolué.
1: Bien sûr, ouais.
0: Et à l'époque, il y a eu Kif No Beat.
1: Oui.
0: Et après Kif No Beat, quand ils se sont, bon, j'ai pas dit séparés, mais quand ils ont commencé leur carrière solo, Didi B, il a vraiment assuré.
1: Ouais.
0: Il a fait ce qu'il avait à faire jusqu'à un moment où aujourd'hui Imra est venu avec un truc un peu plus tranchant,
1: un peu particulier,
0: voilà,
1: quoi,
0: un peu plus particulier, voilà, qui est différent de ce que Didi B fait, parce que Didi B, comme il le dit, il est un artiste avec A,
1: bien
0: avec
1: sûr,
0: grand A, voilà, donc il touche un peu à tout. Mais Imra, il est venu avec sa drill, il est venu avec un truc que vraiment, moi je le suis depuis longtemps. C'est un petit frère à moi. Aujourd'hui, je suis tellement fier de lui, il le sait. Voilà, donc il est venu avec son truc, il a persisté, il a insisté, il a vraiment mis toutes les cordes à son arc pour pouvoir arriver au level où il est arrivé aujourd'hui. Et aujourd'hui ça pop. C'est un peu l'image que moi je vois en tant qu'artiste. Il faut persévérer. Il faut persévérer. Quand tu as une vision, quand tu as une idée ou quand tu as un style, ne te travestis pas. Reste sur ton mouvement, fais ton mouvement. Et à la longue, si ça doit prendre, ça va prendre.
1: Mais bien
0: voilà.
1: sûr.
0: Et aujourd'hui, il fait la fierté de la Côte d'Ivoire. On espère que nous tous, on fera la fierté de la Côte d'Ivoire.
1: Bah
0: de la même manière, à l'instar d'Imra et Didi B.
1: On croise les doigts. Tu parles de persévérance. T'es toi aussi un symbole de persévérance parce qu'il y a longtemps que t'es dans le game quand même.
0: C'est ça.
1: Il y a plein de chansons que t'as sorties. Et là, aujourd'hui, on en est au tout dernier en date, Farotement 2.0, ouais. Franklin feat LG. Si Samir est d'accord, on va l'écouter la chanson.
2: Non, par contre.
1: Ah ouais, ok. Avant. Bah vas-y, dis-moi.
2: Avant d'écouter la chanson, moi, j'aimerais savoir, Franklin.
0: Ouais.
2: Est-ce que tu as une collaboration ou un projet en cours que tu veux bien annoncer à tes fans?
0: Bien sûr, je vais le faire. Ça fait un moment que je l'annonce, mais pour le moment, je me suis remis un peu en repli. Pourquoi? Parce que je suis sur un deal par rapport à une production.
1: Okay.
0: Le projet, c'est Adios Amigos. En vrai, comme tu l'as dit, ça fait longtemps que je fais la musique et je voudrais passer à un autre cap. Voilà, je sais que j'ai le talent, c'est pas à prouver encore. Voilà, mais j'ai vraiment, le temps passe, je prends de l'âge, je veux passer à autre chose. Donc j'ai fait un projet qui s'intitule Adios Amigos. C'est vraiment tout mon parcours que j'ai mis à l'intérieur, c'est mon cœur qui est à l'intérieur de ce projet là et il va sortir bientôt. Tous les titres sont déjà prêts et le titre avec LJ, il est à l'intérieur. J'ai pas voulu que ce soit un extrait, mais il sera en bonus track. J'ai déjà sorti un titre qui s'appelle Motivé en collaboration avec Mafran VD de France. Voilà, donc c'est sur le projet et c'est en rotation sur Transurban.
1: Mais bien sûr.
0: Voilà, à la base.
1: Mais là, moi, je suis un peu inquiet, quoi. Le projet, il s'appelle Adios Amigos.
0: Adios Amigos. C'est l'inspiration que j'ai eue. Voilà, adieu les amis. Pourquoi?
1: Ah, ok, d'accord.
0: Pourquoi? Voilà. Je vais dire le pourquoi. Vas-y. Adios Amigos. Pourquoi? Parce que il y a un nouveau moi qui va naître. Adios Amigos, c'est adios par rapport à
1: l'ancien Franklin.
0: Voilà, l'ancien Franklin. Il y a un nouveau Franklin qui va venir.
2: Franklin depuis 10 ans.
0: Voilà, exactement. Parce que tous les styles que j'ai adoptés, déjà un big up à mon beatmaker Skills Beats. Ça, je me dois de le faire passer un projet commun avec lui.
1: Ah ouais, ok.
0: Il a fait toutes les prods, même la collab avec LJ, c'est lui qui a la prod.
1: C'est aussi lui, ouais.
0: Et je travaille avec lui, ça fait pratiquement 4 ans. Et il est tellement bon que quand je voulais laisser tomber la musique, il m'a dit, écoute. Chaque fois, il m'emmène des prods. Je dis, yo, qu'est-ce que tu veux? J'ai dit, il veut le lycée. Tu m'emmènes des prods. Et quand il m'emmène des prods, il est tellement aligné avec moi que ça m'inspire.
1: Donc, je dis,
0: tu sais ce qu'on va faire? On va faire un projet commun. Moi, je vais appeler ça Adios Amigos. On fait 5 titres. De 5 titres, on est passé à 6 titres, 7 titres, 8 titres. On se retrouve à 9 titres.
1: À 9 titres, en ce moment, il y avait un peu de chance qu'il y aura d'autres titres encore.
0: Hein. Inch'Allah. Et vraiment, il y a vraiment des. Je suis solo sur la majorité des titres, à part ma collab avec Mafran VD et puis LJ. Mais tous les autres titres, je suis en solo. Il y a beaucoup de personnes qui vont penser que je suis en featuring parce que c'est deux personnages qui s'affrontent.
1: Ah oui, ok, voilà, d'accord.
0: C'est mon Franklin anglophone et mon Franklin francophone. Voilà, donc. C'est vraiment dense.
1: On a hâte de voir ces duels-là. En attendant, voici Farotement 2.0, le bonus track du projet qui arrive, Adios Amigos, signé Franklin Fresh. On écoute le titre maintenant sur Trace FM, toujours premier sur les hits. Et puis, vu qu'on a Franklin, il va chanter dessus. Hein, why not?
0: Hey, jaloux ou quoi? C'est pas Doug Saga.

0: 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FM.
1: Franklin
0: toujours.
1: Fresh à l'instant sur Trace FM, toujours premier sur les hits. C'est le projet, il est cuit, il est frais, il est déjà disponible. D'ailleurs, le clip, il passe en boucle sur Trace. Faut aller le voir, il est disponible également sur YouTube. Le projet et le son, donc, et aussi sur Spotify, Apple Music et toutes les plateformes de streaming légales. C'est bien ça, Franklin?
0: C'est ça.
1: Bah, perfect. Bah, du coup, le projet, est-ce qu'on a déjà une date de sortie de Adios Amigos?
0: Bon, en vrai de vrai, moi, je vais pas vous mentir, je voulais sortir ça, c'est moi, là.
1: Ah ouais, en juillet.
0: Oui, mais comme je vous ai dit, là, je suis en pourparlers en ce moment-là. J'ai l'agence avec laquelle je travaille, avec Karel Kwasi. Mm-hmm. Donc, on est en train de voir comment trouver un producteur pour accompagner le projet. Mm-hmm. Parce que, comme j'ai dit, là, le projet, il est de haute envergure et j'aimerais pas passer à côté de la plaque.
1: Ouais,
0: voilà, donc là, déjà, Farotement 2.0, ça s'annonce tellement hot. Il n'est pas m'amuser, quoi.
1: Mais bien
0: ça, vient, ça vient, ça vient.
1: Bah écoute, on a hâte de voir ce que ça va donner, ce projet-là, Franklin.
0: Que des hits.
1: Peut-être Samira a un truc à rajouter, parce que malheureusement, là, on est déjà à la fin, c'est passé tellement vite. Hein, vas-y.
2: Alors, Franklin a dit tout à l'heure que Adios Amigos, c'est, on va dire, c'est un mea culpa de Franklin et tout. Donc, si tu dois faire un mea culpa, c'est-à-dire il y aura le nouveau Franklin qui va arriver et tout, dans 5 ans, comment tu veux que tes fans ou la Côte d'Ivoire voient le nouveau Franklin qu'on est sur le point de voir là?
0: D'accord, bon, et ce que je dirais, c'est que le nouveau Franklin, c'est quelqu'un vraiment qui s'est battu, qui a persévéré, qui est allé au-delà de ses limites pour apporter le meilleur qu'il a par rapport à son talent, par rapport à son expérience, pour son pays, pour le monde entier. Voilà, donc Franklin, c'est la maturité.
2: Et on dit merci à son beatmaker Danny, parce que s'il avait abandonné, c'est pas bien.
0: C'est un gros beat, je lui dis ça tout le temps. Et vraiment, je prie Dieu pour que ce beatmaker-là, il soit à l'instar des Shadow Chris, de tous les gars qui ont pop à Babi ici.
1: Bien sûr.
0: J'aimerais vraiment qu'il ait la lumière sur lui, il le mérite. Il est très talentueux. Lui-même aussi, à un moment donné, il était découragé. Mm-hmm. Mais nos deux forces ont fait qu'aujourd'hui, on est là. Et il est content, je sais qu'il peut-être il m'écoute là, je sais pas s'il m'écoute ou pas, mais en tout cas, big up Skills Beats.
1: Bien sûr, on lui fait un gros big up. Faut toujours persévérer. De toute façon, Franklin, t'en es l'exemple. Et puis, t'as soutenu aussi. Donc, je pense que vous allez vous serrer les coudes. Yeah. Et puis, ça va finir par exploser. De toute façon, chaque chose en son temps, comme on dit.
0: C'est ça.
1: Et puis, bon, il y a Jafar et moi qui tourne bien. Inch'Allah, la suite sera aussi très, très belle.
0: C'est ça, toujours.
1: Franklin, on a déjà terminé. Qu'est-ce qu'on peut te souhaiter pour la suite?
0: Ben, écoute, on peut me souhaiter que du bonheur, que de la réussite et tout. Voilà, donc. Il n'a pas dit de gros mots, mais bon, à Balej Atao. Moi, je continue, j'avance. Big up à Roméo Kouakou, big up à toute la team, Virginie Akwa, big up à toute race et tout. Merci beaucoup à Dani, merci beaucoup à toi.
2: Samira.
0: Voilà, Samira. Ouais. C'est une très belle émission. J'ai adoré,
1: merci beaucoup Franklin. Allez, on est ensemble frérot. C'est Franklin Fresh le nom, les amis. Il est dispo sur toutes les plateformes que vous connaissez. Farotement 2.0 est également disponible. Il faut aller écouter non-stop. Samira, c'est bon?
2: Ouais, c'est bon.
1: Bah, allez, merci
2: mais Franklin, on attend Adios Amigos. Hein.
0: Ça vient, ça arrive, ça arrive, ça arrive. Je peux même vous donner peut-être 3 titres en exclu.
1: Allez, vas-y,
0: vous dire 3 titres. Il y a Mental, il y a No Excuse et il y a Wanda.
1: Ok.
2: On note.
0: Ou bien oubliez une exclu là en live.
1: Je sais pas, peut-être un petit acapella vite fait en grosse laisse d'une des chansons en exclu.
0: Allez. 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C'est bon, allez.
1: Bravo Franklin, et puis on attend patiemment ce projet. Les amis, on continue le show sur la radio, vous le savez. On est ensemble jusqu'à 13h. Il y a Lamine Solosa qui arrive sur la radio dans pas longtemps. Restez bien connectés.
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1: 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T'écoutes Trace City Summer, le distress de l'été avec ton frérot Danny, accompagné de Sammy, S-A-M-I. Yo, what's up MC Sammy, is everything okay? Pourquoi tu reviens comme ça? C'est quoi, tu me juges? Et je te rappelle que c'est toi la stagiaire ici, hein, donc t'as pas le droit de me juger. C'est quoi ce comportement là? Du coup, Sammy, t'es super fan d'Afrobeat.
2: Ouais.
1: Et parmi les artistes Afrobeat que t'aimes écouter, bah, il figure Davido.
2: Oui.
1: Et t'as une petite anecdote à nous refiler sur Davido, right?
2: Ouais, j'ai une petite anecdote sur la chanson Aïe.
1: Ah ouais, vas-y,
2: t'as mis. Je pense bien que tu la connais.
1: Bah forcément.
2: Alors, dans la chanson, on remarque que Davido avec une dame. Et la dame en question, c'est pas elle qu'on avait pris.
1: À la base.
2: On avait sélectionné à la base.
1: Ah ouais, ça devait, c'est pas elle l'actrice de base en fait.
2: Exactement, exactement. Et l'actrice de base, que c'était une reine de beauté, des trucs comme ça, elle était sous contrat, elle devait travailler, tu vois.
1: Ouais.
2: Et vu qu'elle n'était plus disponible au moment du tournage, ils étaient coincés.
1: Ouais, ouais.
2: On venait tourner là, il n'y a pas moment de remettre le tournage et tout. Donc Davido s'est dit, ok, on va choisir une autre personne sur le coup.
1: Ah
2: ils
1: ouais.
2: ont pris la maquilleuse de la dame en question.
1: Ah ouais,
2: qu'est-ce qui a fait un conflit, parce qu'après ça, ils se sont plus parlé, tu vois,
1: oh,
2: les choses
1: de la
2: filles et tout ça.
1: C'était de la jalousie, wesh. Mais ses parents devaient être sacrément fiers du taf qu'elle faisait, du coup, ce jour-là. Parce que t'es maquilleuse à la base, tu te retrouves dans un clip de Davido.
2: Oui, et c'est un clip qui a percé quand même.
1: Ouais, qui explose. Ouais. Incroyable. Ah, c'est trop bien. Allez, là, j'ai envie de devenir maquilleur, là, pour le coup. Tu penses que ça marcherait pour
2: non,
1: moi?
2: Non, pas du tout, pas du tout.
1: Samira, tu sais que je peux te virer ou t'es pas au courant?
2: Non, tu m'as posé une question quand même. Okay. Faudrait que je sois honnête avec toi.
1: Laisse la question. Hein. Bon, on va écouter la musique. Je pense que c'est mieux. Sinon, elle aura plus de travail d'ici la fin de la journée. Ouais, c'est une magnifique chanson de Davido qui arrive. Tu la connais celle-là ou pas du tout?
2: Je la connais et je l'aime bien.
1: Bah, il est avec qui sur la chanson?
2: O'Malley, bien sûr.
1: With You, c'est le titre de la chanson, les amis. Voici Davido sur la radio. C'est Dany et Samy, Trace City Summer, le distress de l'été. On revient tout de suite pour conclure ce show. Bougez surtout pas, les amis. On arrive.

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1: Je viens de découvrir un truc qui m'a choqué, les amis.
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1: Alors de toute façon, Samira, vous la connaissez maintenant, je parle d'elle depuis le lundi. Elle vient de sortir une autre dinguerie qui vient de me choquer à l'instant et qui me révulse au plus haut point. Elle a osé dire qu'elle aime la loco, mais elle préfère les frites. Samira, tu vis sur quelle planète, wesh?
2: Sur la planète Terre, comme tout le monde, mais j'aime les frites.
1: Genre, on te met la loco? On te met les frites?
2: Je préfère les frites.
1: Non, on dirait que tu n'as pas compris.
2: J'ai compris.
1: Tu vois la loco de 16h que les cantines vendent et tout là avec les œufs.
2: Oui.
1: On te met ça.
2: Oui.
1: On te met des frites.
2: Oui.
1: Tu vois les frites ce que c'est?
2: Je vois.
1: Genre,
2: je connais.
1: Pommes de terre,
2: oui,
1: découpées en frites.
2: C'est ça même, j'aime toi, ça.
1: Tu préfères les frites à la loco?
2: Exactement.
1: Bon, c'est officiel.
2: Et bien croustillant s'il te plaît.
1: Je pense que tu vas rentrer à la maison.
2: Mais après, on dit les goûts et les couleurs ne se discutent
1: non,
2: pas.
1: Non, moi je discute.
2: Non, ça se discute pas.
1: Logo, ça, maman,
2: ça
1: discute,
2: se discute pas.
1: C'est
2: pas. Ça se discute pas.
1: Tu as osé. J'aime mal.
2: C'est comme les personnes qui disent qu'elles n'aiment pas la tchéquie, tu vois.
1: Non, c'est encore. Vas-y, on peut comprendre.
2: Non, non, mais... non, non.
1: Ah,
2: moi j'arrive pas à comprendre.
1: Toi tu dis que les goûts se discutent pas, mais tu comprends pas, ça rien. Et tu as raison. Bah écoutez les amis, on n'est pas en train de se battre. Je pense que demain on va faire ça même, d'accord. Donc c'est officiel les amis, pas demain vu que demain c'est samedi, hein, c'est
2: samedi,
1: ça.
2: Donc on se dit à lundi.
1: Ouais. Donc lundi. Retenez que lundi quand on revient, on se fait ce duel là, frites versus aloco. Moi je suis de la team aloco, Samir est de la team frites. Vous allez pouvoir appeler en direct et puis dire ce que vous choisissez. C'est pas normal. Comment tu peux et un aloco déjà choisir frites? C'est pas possible.
2: C'est tellement normal
1: en
2: fait.
1: D'accord. Samir, on a déjà fini première semaine, on a terminé. Comment ça s'est passé du coup?
2: C'était bien, franchement, j'ai assisté Dani, j'ai adoré. Voilà.
1: Wow.
2: J'aimerais bien qu'on puisse échanger de temps en temps avec les auditeurs Dani.
1: Ouais, ouais. Wow.
2: Parce que t'as tenu de fausses.
1: Allez, j'ai coupé son micro, elle n'a plus rien à dire, c'est officiel. Samira, j'ai demandé au Guy. Bon, il n'y a pas de problème. De toute façon, comme on a dit, c'est lancé le lundi. On ouvre le téléphone 27 225 08 200. Il sera ouvert tout le temps de l'émission. Donc, ils pourront appeler et je vais les prendre en direct. Je te le promets. D'accord? Tu pourras faire la police même si tu veux. Si je prends pas, toi tu décroches, tu les mets en direct.
2: Vous pouvez compter sur moi pour ça. Ah. Je le promets. Ouais.
1: Super, donc il n'y a pas de problème. Du coup, excellent week-end à toi, Samy. Qu'est-ce que tu comptes faire ce week-end?
2: Rien, Dani, rester chez moi.
1: Ah ouais?
2: Oui.
1: Coucher, rien faire.
2: Coucher, Netflix.
1: Ah.
2: Avec les frites.
1: Ah non,
2: tu
1: non,
2: vois
1: non, ça c'est un programme qui est déjà pris. Trouve-toi autre chose à faire. Moi c'est avec la loco, tes frites. Franchement. Donc choisis un autre truc à faire parce que ça c'est ce que moi j'ai déjà prévu faire. On peut pas faire la même chose.
2: Non.
1: Parce que le lundi quand
2: on fait la même chose mais avec différents compléments, tu vois. Tu restes avec ton aloco, moi avec
1: lundi,
2: mes frites.
1: Le lundi quand on vient, on doit avoir des choses différentes à raconter aux gens. Si moi je dis que je suis resté dans mon lit et que toi tu dis que t'es resté dans ton lit, ça le fait pas. C'est pas cool. C'est pas chic.
2: Peut-être va au foot.
1: Bah
2: au
1: toi,
2: cinéma.
1: Toi va au foot.
2: En parlant de foot, là, les supporters marocains nous sont vraiment désolés.
1: Ouais,
2: oh là là.
1: Ouais, vraiment beaucoup de courage, les amis. Ouais. On vous a soutenus jusqu'au bout, mais bon, ça l'a pas fait. Le mondial dernier, je pense que c'est face à la France qu'ils sont tombés en demi-finale.
2: Oui.
1: Puis cette année encore, bah, c'est pas gâté. Vous êtes forts, en tout cas. Beaucoup de courage et on espère que vous reviendrez beaucoup, beaucoup plus forts. Venez prendre les topos avec nous. On vous dira comment gagner la France.
2: Quand
1: c'est les que vous avez faites. Voilà. Mais bon, beaucoup de courage et comment on dit Yako en...
2: Ça, par contre, je sais pas. Faudrait pas que je monte.
1: Incroyable. Allez les amis, portez-vous bien. Samira, bon week-end à toi aussi.
2: Merci.
1: Lundi 10h, on se retrouve ici en direct pour un autre numéro de Trace City Summer, pour une nouvelle semaine aussi d'ailleurs. Mais bougez surtout pas, restez bien connectés sur Trace parce qu'on a la meilleure sélection musicale, d'accord. Il y a de gros hits qui arrivent et qui vont se bousculer toute cette journée et tout le week-end, d'accord les amis. Portez-vous bien, bye bye, bisous bisous et à lundi.
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